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1: Il est 9h. Nous fêtons aujourd'hui 14 août, Saint-Maximilien. Saint-Maximilien est le patron des journalistes, des prisonniers politiques, des prisonniers et des personnes qui souffrent de dépendance aux médicaments et aux drogues. Temps trop beau en août, annonce hiver en courroux.

bientôt le week-end. Lysiane vous dit bonjour en ce vendredi matin. J'espère que vous allez bien, que vous avez passé une bonne nuit. Et qu'on se lève avec ce beau soleil qui nous attend toute la journée. Nous fêtons les Évrards également et Maximilien, bonne fête à vous.

c'est la journée des Bretons. Un peu de flemme, beaucoup de rien. Zéro effort. Le standard est ouvert au 081 13 86 81. Et après moi, tout à l'heure, vous aurez Frédéric. Bonne journée. Et à 18h, Jean-Paul.

week-end à Radio Chevauchard tout à l'heure. Nous aurons une petite leçon de la vie comme le mardi sur les antennes de Radio Chevauchard, comme vous le réclamez. Eh bien, on va en passer un tout à l'heure. Alors, on va écouter le titre suivant pour les parrains et marraines d'émission, qui sont Monique de Buzet, Josette Francine de Bioul, Karine et David de Courrières, Simone de Denet, Léona Dugonois, Marie-Jo Dugonois, Daniel et Monique et Gisèle de Gève. Merci parrain et marraine et voici votre chanson.

le titre suivant, je vais l'offrir à toutes les personnes qui sont à l'écoute de Radio Chevaucheur en vous souhaitant un très très bon week-end, bien sûr, ensoleillé.

La voix de Gigi Lionel et sa danse populaire, hein, la danse des canards. Sur Radio Chevaucheur, il est 9h19.

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0: Bon week-end à tous les auditeurs auditrices de Radio Chevaucheur, Patricia, Yannick et Jawar, Viviane de Givet, Eva de Lève, Marie-Lise Roubaix, Marie-Jo et Willy, Robert et Yves, Josette, Francine, Julius, Marie-Thérèse, Gisèle de Gève, Yvette de Bossière, Véronique de Couvin, Daniel et Monique, Eliane de Profondville et toutes les personnes que je connais et que je... de donner. Alors Simone, merci de ton appel et pour toi nous allons écouter un chanteur qui est venu dernièrement, Alain Diony.
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C'était Alan Johnny sur les antennes de Radio Chevaucheur et nous allons écouter un chanteur que nous irons voir le 24 octobre à 20h à Verviers. Si vous voulez venir avec nous, il y a 6 places à 35€ la place. Eh bien, pour vous, nous écoutons Timothy que nous aurons en interview le 23 septembre.

Pour tout Radio Chevaucheur, ses animateurs, animatrices, auditeurs, auditrices, toutes les personnes qui dédicacent pour nous, avec une bonne journée aux personnes seules qui ne reçoivent jamais de dédicaces de la part de Louis et Agnès Warnant. Merci de votre appel à tous les deux et un très bon week-end. Bruno Diarane.

À l'écoute de Radio Chevaucheur, n'oubliez pas, si vous voulez venir en France voir cette presta, il nous reste 4 places pour Timothy, il nous reste 4 places également. Alors on va écouter le titre suivant qui est de Bert Blanca. Offert à Jacques de la résidence des Roseraies à Altine.

un bon week-end à Eliane de Profondville, Karine et David, Claude et Yvonne de Spa, Patricia, Annick et Jawar, Léonard Dugonois, Lisiane et Jean-François, merci, Marie-Josée et Willy, Josette Francine, Viviane de Givet, Simone de Denis, Josette Francine, je viens de le dire, Gisèle de Gève, Monique de Buzet et Brigitte et André de la part de Julien et Marie-Thérèse de Profondeville. Merci de votre appel à tous les deux et un bon week-end également. Voici Doria.

Le prochain titre, il est offert à Monique de Buzet, Gisèle de Geffe, Eva de Lève, Ma Famille, Cavalier, Marcel et Chantal, Simone de Denay, Anne-Marie de Jean, Véronique de Couvin, Daniel et Monique, Viviane de Givet, Eliane de Profondville, tous les auditeurs auditrices de Radio Chevauchoir avec un bon week-end de la part de Patricia de Bois de Villers, notre cavalière. Merci de ton appel, Patricia. Une bonne journée à toi ainsi qu'à Annick et Jawar. Et je crois que tu auras un petit moment pour moi. Donc, le 11 octobre, elle sera avec nous à la guinguette pour vous jouer un petit peu de synthé, Patricia Marneff et son synthé. Pour toi, Patricia.

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0: C'était Claude Fourier et je l'offrais à mon amie Jacqueline de Racour. La dédicace suivante, eh bien, je vais l'offrir à Jean-Louis s'il est à l'écoute et à tous les vacanciers de la Loire en leur souhaitant un bon week-end. Bien sûr, en Belgique.
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Et nous attendons vos dernières réservations pour ce voyage qui sera déjà samedi prochain. Pour Marie-Jo et Willy, Eddie et Angélique, Simone de Denis, Robert et Yves et Jocelyne, Lucien et Marguerite, Christiane, les enfants, petite-fille Camille et Mali, Julien et Marie-Thérèse, la famille Mayen, Eliane de Profondville, Viviane de Givet, Gilles et Marie-Thérèse et tout Radio Chevaucheur de la part de Josette Francine qui vous souhaite de passer un bon week-end ainsi qu'à vous, Lisiane et Jean-François. Merci, Josette Francine, et bon week-end également à vous. Et bonjour à Marie-Louise et André.

Claude Delfos. Il est 10h16, c'est Lisiane avec vous en ce vendredi matin. Et le titre suivant, je vais l'offrir à bien à Romain ainsi qu'à Alison qui vont être bientôt être parents en leur souhaitant un bon week-end et beaucoup de courage.

0: Allez, on t'attend avec impatience. Le titre suivant, il est offert pour Eddie, Angélique, avec une bonne guérison à Eddie, pour Simone de Denay, pour Eliane de Profondville, Patricia, Annick et Jawar, Jacqueline Lecie, Rose et Bernard, Marie-Josée Willy, Claude et Yvonne, Viviane de Givet, Robert et Yves, Véronique de Couvin, Karine et David, et Gisèle de Gève, Papy Georges de Thon, pour... Tous les animateurs et animatrices de Radio Chevaucheur, merci pour les belles émissions de la part de Monique de Bizet. Merci de ton appel, Monique, et bonne journée et bon week-end.
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Les parrains marraines d'émission, Monique de Buzet, Josette Francine, Karine et David, Simone de Denis, Léona Dugournoy, Marie-Jean Dugournoy, Daniel et Monique et Gisèle de Gève. Un bon week-end du 15 août.

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2: 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Robert et Yves remettent le bonjour à toute la grande chaîne de Radio Chevauchoir et vous souhaitent un bon week-end du 15 août. Bonne journée à tous les deux.

Tante Eliane de Profondville souhaite un bon 15 août à toute la grande chaîne de Radio Chevaucheur, une bonne fête à Marie-Thérèse, à Marie-Louise et à Marie-Jo, et également à tous les malades un bon rétablissement. Elle remercie Monique de Bizet de sa dédicace pour la cavalière Patricia, Annick et Jawar, André, Michel de Fosse, Karine et David, Brigitte et André, Eddy, Angélique, Véronique de Couvin, Léona Dugonois, Marie-Jo et Willy, Chantal et Marcel, Anne-Marie de Jambre, Claude et Yvonne de Spa et tout Radio Chevaucheur de la part de Tante Eliane. Merci Tante Eliane de ton appel. Un bon week-end du 15 août. Et pour toi, nous allons écouter le titre suivant. Je crois que j'ai mis François Hamel.

Yvette de Beausserre souhaite une bonne journée à Nicole, à Robert et Yves, à Lucien de Mette, Viviane de Givet, Julos, Marie-Thérèse, Lisiane et Jean-François, merci, Claude et Yvonne de Spa, Simone de Denet, Tante Eliane, Eddy et Angélique. Merci Yvette de ton appel, un bon week-end du 15 août. Et pour vous et Yvette, nous allons écouter le prochain titre de Timothy que nous irons voir le 24 octobre. N'oubliez pas qu'il reste 4 places à 35 € la place.

ce morceau, Monique de Bizet, offrir à tous les auditeurs de Radio Chevaucheur avec une bonne fête du 15 août. Merci Monique et un bon week-end. Pour souhaiter un bon week-end à tous les auditeurs et auditrices de Radio Chevaucheur, également pour Julien et Marie-Thérèse Profondville, Claude et Yvonne Despa, Viviane de Givet, Patricia et Marcel les Cavaliers, Simone de Denis, Yva Delay, Viviane de Givet, Véronique de Couvin, Karine et David, pour Eliane de Profondville et toutes les personnes qui dédicacent pour moi, avec un bon week-end à vous tous et tout du 15 août de la part de Gisèle de Gève. Merci Gisèle, reste bien à l'ombre et un bon week-end.

nous sommes déjà le 15 août et nous allons souhaiter une bonne fête à toutes les Maries. Et je n'oublie pas Marie et Constant de Lèves en leur souhaitant un bon week-end, à Marie-Thérèse de Profondville, à Marie-Jo, notre animatrice, notre animatrice également, à Marie-Louise Malone, à Marie-Thérèse de Lèves et tous les Maries qui sont à l'écoute de Radio Chevaucheur. Bonne fête du 15 août.

Johnny Hallyday avec ce titre Marie. Et le fils de Johnny Hallyday fait ses 60 ans aujourd'hui. Alors, si vous voulez venir à la braderie de Lille samedi 5 septembre, vous pouvez déjà réserver votre place. Et nous vous rappelons également pour la mer le 22 où on attend les dernières réservations. On va écouter le prochain titre qui est offert à tout Radio Chevaucheur, à Monique de Buzet, Viviane de Givet, Eliane de Profondville, Josette Francine, Mireille et Georgette de Mambois, Véronique de Couvin, Julose et Marie-Thérèse, Viviane et Victor de Biemreo. Pour Claudie, Evelyne, Willy, Léona Dugonois, Micheline et Brigitte de Bambois, Daniel et Monique, Robert et Yves, et tout Radio Chevauchoir de la part des bons 15 jours à vous tous et toutes, de la part de Marie-Jo, votre animatrice du lundi. En vous rappelant qu'il y aura un petit changement pour la semaine, dimanche matin, vous retrouverez Julos. Lundi, ben, vous aurez, comme d'habitude, les animateurs, mais Marie-Jo sera en compagnie de Jean-François. Mardi matin, vous serez en compagnie de Julos. Et mercredi matin, on se retrouvera. Voilà pour le petit changement de la semaine. Marie-Jo, j'ai préparé une table pour deux. Ça te dit? Pas avec moi, hein.

0: auteur-compositeur-interprète, Francesco Palmeri né à Bruxelles. Méditerranéen par sa mère espagnole et son père italien, il puise son inspiration musicale dans la multiculturalité que lui a toujours offerte sa ville natale. Le voici dans Bateau à marée.
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2: Votre animateur Romain souhaite une bonne journée à tous les auditeurs auditrices de Radio Chevauchoir, les personnes qui dédicacent pour eux, souhaite un bon jumelage à toutes les personnes qui sont un bon jumelage de Walsor pour les personnes de la Loire qui sont en vacances, bien sûr, à Walsor. Un bon 15 août à tout Radio Chevaucheur et merci à toutes les personnes qui dédicacent pour eux de la part d'Alison et Romain. Merci de votre appel à tous les deux. Bon courage et j'espère que ça n'arrivera pas, Romain.

Arrêtez vos blabla et moi j'ai des blabla à vous faire. 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Karine de Courrière et David remet le bonjour à toute la grande chaîne de Radio Chevaucheur et remercie toutes les personnes qui dédicacent pour eux. Et un bon apéro et un bon 15 août. Merci Karine et David.

0: Allez, c'est le week-end, on prend l'apéro sur les antennes de Radio Chevauchard. Tout à l'heure, je vous ai dit que je vous passerai la leçon de vie par comme le mardi après-midi, et bien le voici, le voilà.
1: Dans un petit village entouré de montagnes, un jeune homme de 24 ans nommé Marco. Marco était très agité. Son esprit était toujours plein de pensées. Toute la journée, des idées venaient et repartaient, et ses pensées le rendaient inquiet et fatigué. Il se sentait toujours triste à cause de son passé et se faisait beaucoup de soucis pour l'avenir. À cause de tout cela, son esprit était comme une tempête. Il ne parvenait pas à trouver le calme, dormait mal et avait même oublié comment sourire. Un jour, Marco entendit parler d'un village lointain dans les collines. On disait qu'un vieil homme sage y vivait. Cet homme avait autrefois été un célèbre psychologue en ville. Il avait aidé de nombreuses personnes et leur avait appris à trouver la paix intérieure. Maintenant, il était vieux. Il avait quitté la vie agitée de la ville pour s'installer dans un petit village tranquille, proche de la nature. Parfois, il donnait des conseils aux visiteurs. Marco devint curieux et plein d'espoir. Il décida qu'il devait aller rencontrer ce vieil homme. Il pensa, peut-être

0: que ce sage pourra m'aider à trouver la paix. Après plusieurs jours d'un long et épuisant voyage, Marco arriva enfin au village dans les collines. Lorsqu'il arriva, il vit une petite maison couverte de verdure. Sur le perron, le vieil homme était assis calmement, les yeux fermés, l'air très paisible. Marco s'approcha doucement et dit « Grand-père, mon esprit est très agité. Je ne peux pas arrêter de penser. Je veux la paix dans mon cœur. Pouvez-vous m'aider ?» Le vieil homme ouvrit lentement les yeux et lui adressa un sourire serein. Il dit « Tu cherches la paix, n'est-ce pas ? Alors viens avec moi. Je vais te donner une petite tâche. » Il emmena Marco dans sa petite cour, puis remplit un verre d'eau jusqu'au bord. Le verre était si plein qu'un simple tremblement aurait fait déborder l'eau. Il tendit le verre à Marco et dit « Marche d'ici jusqu'au bout du village, puis reviens. Mais souviens-toi, tu ne dois pas renverser une seule goutte d'eau. » Marco le regarda, surpris, mais il voulait faire de son mieux, alors il accepta le défi. Il prit le verre avec précaution et commença à marcher. Le chemin était étroit et animé. Certains marchaient, d'autres couraient, les commerçants appelaient les clients et les chiens aboyaient. Mais Marco ne regarda rien autour de lui. Ses yeux restaient fixés sur le verre. Il marcha lentement et prudemment, pas à pas. Les gens le regardèrent avec étonnement, mais personne ne le dérangea. Il savait qu'il apprenait quelque chose d'important. Enfin, Marco revint vers le vieil homme et dit « Grand-père, j'ai réussi. Je n'ai pas renversé une seule goutte d'eau. » Le vieil homme hocha la tête et sourit. Puis il demanda « Très bien, mais dis-moi, as-tu vu les enfants jouer au bord du chemin ? As-tu entendu les chiens aboyer ?» Marco, surpris, répondit « Non, je n'ai rien vu ni entendu. J'étais seulement concentré sur le verre. » Le vieil homme sourit de nouveau et dit doucement « Voilà le secret, quelque chose qui était déjà en toi, mais que tu ignorais. Quand ton esprit reste dans le moment présent, il n'y a plus de peur, plus de confusion, ni de pensées inutiles. Tu pensais seulement à l'eau dans le verre. À ce moment-là, ton esprit était complètement calme. Tu n'étais pas triste du passé, ni inquiet de l'avenir. Peu à peu, Marco commença à comprendre. C'était cela, la paix qu'il cherchait. La paix n'est pas quelque chose que l'on trouve à l'extérieur. Elle est déjà en nous, quand nous vivons pleinement le moment présent. » Marco inclina la tête et dit doucement « Grand-père, maintenant je comprends. Si je veux apaiser mon esprit, je dois le garder dans le présent. C'est alors que la vraie paix vient. » Le vieil homme sourit encore. Le soleil se couchait et les derniers rayons effleuraient le sol. Les oiseaux retournaient à leur nid. Marco reprit le chemin de sa maison, mais ce n'était plus le même jeune homme agité. Il avait changé. Il était paisible intérieurement, car il savait désormais comment calmer son esprit. Si vous avez...
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Elle veut danser en ce week-end du 15 août, c'est Lara Fabian. Merci parrain, marraine Monique de Bizet, Josette Francine, Karine David, Simone de Denis, Léona du Gournois, Marie-Jo du Gournois, Daniel et Monique et Gisèle de Gers.

Eh bien, c'est sur ce morceau, je vais vous dire au revoir. Je vous remercie de vos appels, de votre bonne écoute. Ne quittez pas l'antenne, car Frédéric va reprendre directement après moi. Si vous avez le verre en main, eh bien, bon apéro. N'oubliez pas que demain matin, vous serez en compagnie de Julien Célus. Et on vous rappelle également que là, moi, je vous retrouve mercredi matin dès 9h. Encore une bonne fête du 15 heures à vous tous et toutes et un bon week-end. Au revoir, à bientôt.

Auditeurs, auditrices, animateurs, animatrices de Radio Chevauchois, Frédéric vous dit bonjour à tous et bonjour à toutes. Bienvenue sur la 105.5 FM ou www.radiochevauchois.be. Eh bien, je suis en votre compagnie jusqu'à 15h dans cette émission Couleur Océan. Et vous entendez l'indicatif de débit d'émission et les Supipels chanter. Excellente écoute à tous et à toutes les Supipels.

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Eh bien, c'était Véronique Sanson qui nous interprétait Besoin de personne. Eh bien, je remercie les parrains et marraines qui parrainaient mon émission, qui sont Jacqueline et Michel Debouche, notre animateur Robert et son compagnon Yves Didier et Françoise Denoville-les-Bois, Louis et Agnès de Warnant et notre amie Monique. Merci parrains et marraines, on poursuit pour vous avec C. Jérôme Kiss Me.

0: Eh bien oui, vous pouvez me téléphoner, hein, soit par carte au prix de 10 euros pour 12 dédicaces, ou à ce numéro que vous pouvez former.
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0: 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On poursuit avec Sylvie Vartan. Parle-moi de ta vie.

Eh bien, j'ai reçu un appel de notre amie Monique. Monique offre le disque à tous les auditeurs, les auditrices, animateurs, animatrices de Radio Chevauchoir. Et elle souhaite un bon rétablissement à notre animateur Robert. Eh bien, bonjour à son compagnon Yves. Et Monique souhaite une très très bonne fête de Marie à toutes les Maries pour demain. Eh bien, Monique, un grand merci de votre appel. Et voici Herbert Léonard pour le plaisir.

Eh bien, c'était Patsy comme un appel. Je remercie notre animatrice et ma collègue Viviane de Givet qui offre les disques suivants à Lydiane, à Jean-François, à tous les auditeurs, les auditrices, tous les animateurs, les animatrices, tous ses collègues d'animation. Et Viviane remercie toutes les personnes qui l'appellent lors de ses émissions. Un grand merci de ton appel, Viviane. Voici Claude, François. Je pense encore à toi.

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0: Eh bien, c'était Isabelle Adjani, son pull marine. Eh bien, le morceau suivant, ça va faire plaisir à notre amie Monique. Eh bien, Monique, est-ce qu'il paraît que ça te rappelle des bons souvenirs? C'est une chanson du grand Jojo, mais ici, c'est interprété à l'orgue et c'est Vive les Saints!
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2: Il est 12h. Nous fêtons aujourd'hui 14 août, Saint-Maximilien. Saint-Maximilien est le patron des journalistes, des prisonniers politiques, des prisonniers et des personnes qui souffrent de dépendance aux médicaments et aux drogues. Temps trop beau en août, annonce hiver en courroux.
0: Voilà, il vient de signer le top horaire de 12h. Je suis avec vous jusqu'à 15h sur Radio Chevauchoir. Voici le morceau premier, Monique.

Eh bien, c'était la bande à Basile la Chenille. Je remercie de second gentil coup de notre amie Monique qui parraine mon émission. Un grand merci, Monique. Elle offre le disque suivant à tante Eliane. N'oublie pas Patricia Isabelle, à tous les auditeurs, les auditrices de la grande chaîne d'amitié. Et elle me l'offre également pour ma très très belle émission. Et elle souhaite une bonne fête de 15 août à tous et à toutes. Eh bien, voici... Paul Severs, une rose d'amour.

Eh bien, à présent, nous voici avec Beurre Blanca et sa guitare qui nous interprète Magic Guitar. Excellente écoute à tous et toutes.

0: Voilà, c'était Bert Blanca sur la 105.5 FM ou www.radiosourdesvoix.be et c'est toujours votre animateur Frédéric dans cette émission Couleur Océan jusqu'à 15h. Vous pouvez m'appeler hein, soit par carte, donc grâce à votre petite carte ou à ce numéro que vous pouvez former.
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0: Pour plus de renseignements, vous pouvez former le 0 477 59 48 43 ou venir à la guinguette lors de nos activités. On poursuit cette émission en compagnie de Julien Clerc sur la platine.

Eh bien, c'était l'ami Elvis Presley, le King. On poursuit cette émission avec Franck Mckel, du Tédouic, que je l'aime.

Eh bien, je remercie encore les parrains et marraines qui parrainaient mon émission, qui sont Jacqueline et Michel Debout, notre animateur et mon collègue Robert et son compagnon Yves, Didier et Françoise d'Onneville-les-Bois, Louis et Agnès de Barnan et notre amie Monique. Merci parrains et marraines, voici pour vous votre chanson.

Et nous voici en compagnie de Raft, femme du Congo. Eh bien, je vous souhaite à tous et toutes un très très bel été sur 105.5.

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On poursuit cette émission jusqu'à 15h avec Cécilia G, l'envie d'aimer.

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1: Eh bien, vous êtes toujours bien branchés sur la 105.5 FM ou www.radiojouvouchoir.be. C'est toujours votre animateur Frédéric, 15h dans l'émission Couleur Océan. J'entends vos appels, soit par carte, ou vous pouvez également me former ce numéro.
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1: Et pour plus de renseignements, vous pouvez former le 0 477 59 48 43. On poursuit cette émission avec JCL, Jean-Claude Laïc, qui va nous interpréter les romantiques.

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1: Eh bien, c'était Georgette Plana, là où il y a des frites. Eh bien, je remercie le gentil coup de fil de notre amie tante Eliane. Tante Eliane, offre les disques suivants à Lisiana, Jean-François, à tous les auditeurs, les auditrices, toutes les animateurs, les animatrices, la grande chaîne d'amitié au complet. Et elle me remercie également de ma très très belle programmation. Et elle souhaite une bonne fête de 15 août à tout le monde. Eh bien, avec tante Eliane, on va écouter Salvatore Adamo, La Nuit.

voulait vous raconter une histoire d'une fille et d'un garçon. Ils s'aimaient depuis toujours, puis un jour, il devint vedette de la chanson et voici

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1: Nous voici avec Frédéric François, juste un peu d'amour.

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Voici. On poursuit donc cette émission avec Doria Pourrel.

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3: Vous venez d'entendre une petite page de conseils. Avant ça, vous avez entendu Sacha Distel, tout l'appui tombe sur moi. Eh bien, voici à présent sur la platine Daniel Guiffard qui va nous envoyer la musique. Eh bien, je vous l'envoie.

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1: Eh bien oui, donc c'est votre animateur Frédéric sur la 105.5 FM, www.radiochevauchoir.be. J'entends vos appels, hein, soit par carte ou à ce numéro que vous pouvez former.
2: 081 13 86 81. Téléphonez-nous.
1: Et pour plus de renseignements, vous pouvez former le 0477 59 48 43. On poursuit cette émission en compagnie de Christian Delagrange, nos 25 ans.

0: Eh bien, nous voici à présent sur la platine avec notre ami Christophe qui va nous interpréter Aline.
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2: Il est 14h.

0: auteur-compositeur-interprète, Francesco Palmeri né à Bruxelles. Méditerranéen par sa mère espagnole et son père italien, il puise son inspiration musicale dans la multiculturalité que lui a toujours offerte sa ville natale. Le voici dans Bateau à marée.
1: Le vent

Voilà, c'était l'ami Franck Joanne Lolita. Et bien, je remercie le second gentil coup de pied de notre ami Monique. Et Monique offre le disque suivant à tante Eliane pour Patricia et Isabelle. Pour notre animateur Robert, un bon rétablissement, ainsi que son compagnon Yves. Elle souhaite un très bon rétablissement à notre animateur Eddie. Et c'est également pour Angélique et tous les auditeurs, les auditrices, les animateurs, les animatrices. Toute la grande chaîne d'amitié pour Lysiane et Jean-François, ainsi que pour moi-même en studio. Elle souhaite une très très bonne fête de 15 août à tout le monde et elle me remercie de ma très très belle programmation. Merci Monique, ça fait plaisir, ça encourage. Voici Claude Michel qui nous interprète Juliana. Encore merci, un bon week-end du 15 août, Monique.

Eh bien, oui, c'était l'ami Claude. Michel, voici encore un petit communiqué sur Radio Chevaux-Soir. Le 11 octobre, journée d'automne à la Guinguette. Artisans, commerçants, venez nous rejoindre avec vos idées cadeaux. Dès 11h, apéro, repas et musique de toute la journée avec des chanteurs, entrées gratuites. Les synthés de Patricia Marneff et Philippe. Comme chanteur, Nicole Méry, excusez-moi, donc Nicole Méry, Patricia Dahl, Claude Picarella et le gendarme de Saint-Tropez, donc pour le 11 octobre, à la guinguette de Radio Chevaux-Soir, qu'on se le dise. Et je peux vous assurer toujours qu'il a une très très bonne ambiance. On poursuit cette émission en compagnie de René Jean-Michel. Bonjour l'amour.

Eh bien, à présent, voici Céline Dion qui chante Polnareff. Elle va nous interpréter Je danse dans ma tête.

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1: Ah, j'ai dit ah non, alors ça jamais, ça me fait vraiment trop peur.
2: Eh bien, c'est toujours votre animateur Frédéric, 15h sur la 105.5 FM ou www.radiochevouchois.be. Vous pouvez me sonner soit par carte ou à ce numéro.
3: Téléphonez-nous.
2: Et pour plus de renseignements, vous pouvez former le 0477 59 48 43, on poursuit cette émission en compagnie de Mike Brann, le regretté l'oiseau noir et l'oiseau blanc.

Eh bien, je remercie encore une fois les parrains et marraines qui parrainagent mon émission, hein, qui sont Jacqueline et Michel Debout, l'animateur et mon collègue Robert et son compagnon Yves, Didier et François de Noville-les-Bois, Louis et Agnès de Warnan et notre amie Monique. Merci de parrainer cette émission Couleur Océan. Un grand merci. Voici la lambada. C'est interprété par la Brésil Samba.

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4: Voilà, il est déjà 14h50. Eh bien, nous allons tout doucement nous quitter sur la pointe des pieds. Encore deux petits morceaux. Et on va écouter Philippe Bray, La Gitane. Encore un grand merci aux personnes qui m'ont téléphoné.

Et bien, avant de terminer, je voudrais encore remercier les parrains et marraines qui parrainent mon émission, qui sont Jacqueline et Michel Debouge, notre animateur et mon collègue Robert, son compagnon Yves, Didier et François de Neuville-les-Bois, Louis et Agnès de Warnant et Monique. Merci parrains et marraines.

Eh bien, auditeurs, auditrices, animateurs, animatrices de radio, je vous vois, Frédéric vous dit au revoir à tous, au revoir à toutes. Merci aux personnes qui m'ont écouté, toutes les personnes qui m'ont téléphoné, un grand merci. Eh bien, je vais vous souhaiter un excellent week-end à tous et toutes. Bonne fête du 15 août à tous. Eh bien, moi, je vous retrouverai dans 15 jours, le 28 août. Au revoir à tous et toutes. Protégez-vous, protégez ceux que vous aimez. Salut !

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2: Il est 18h.

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0: auteur-compositeur-interprète, Francesco Palmeri né à Bruxelles. Méditerranéen par sa mère espagnole et son père italien, il puise son inspiration musicale dans la multiculturalité que lui a toujours offerte sa ville natale. Le voici dans Bateau à marée.
1: Le vent

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auditeurs de Radio Chevaucheur, Jean-Paul vous dit bonjour. Et comme nouvelle émission, je vous propose des enregistrements exceptionnels, très rares, de Johnny avec un autre partenaire. Donc ici, vous allez avoir Charles Aznavour, Balavoine, toute une série d'artistes qui ont côtoyé Johnny dans ses émissions. Alors, on commence avec Céline Dion et Johnny dans « L'amour peut prendre froid ».

0: Vous ne le savez peut-être pas, mais le premier tube de Johnny dans les années 60 avait été écrit par Charles Aznavour. Ici, Charles Aznavour accompagne Johnny dans un titre « Il faut savoir ».
1: Il faut savoir encore sourire.

L'artiste suivant qui a accompagné Johnny, c'est Daniel Balavoine. Daniel Balavoine avait composé « Je ne suis pas un héros ». Ici, il l'interprète en compagnie de Johnny.

Johnny avait beaucoup d'amis. Il avait notamment comme ami Hugo Frey. Et Hugo Frey accompagne Johnny, jeune pour toujours.

0: C'est une joie de chanter avec Amel. Merci.
1: C'est un honneur de chanter avec vous.
0: Mademoiselle Amel Bent.
1: Merci.
2: Ami Keys, en compagnie de Johnny, vous propose I Who Have Nothing.

0: Mademoiselle Amy Keys.
1: En duo avec Brian Setzer, Johnny vous interprète Blue Sweet Shoes. 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

Toujours accompagné de Brian Seltzer, Johnny vous propose Bebop Blue.

Encore accompagné de son ami de toujours, Johnny interprète avec Charles Aznavour « Sur ma vie ».

0: Monsieur Charles Aznavour.
1: Pour continuer, je vous propose Johnny et Chris Isaak qui vous interprètent Blueberry Hill.

0: the King.
1: Gérald de Palmas a composé L'Instinct. L'Instinct, Johnny l'interprète avec ce même Gérald de Palmas.

0: de Palma.
1: Merci beaucoup, bonsoir.
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3: Accompagné de son ami de toujours, Johnny interprète avec Eddie Mitchell la musique que j'aime.

Un ami d'enfance que vous connaissez bien et qui va venir me rejoindre ici pour chanter cette chanson avec moi. Mon ami Eddie.

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0: Merci, Monsieur Eddie Mitchell.
1: Toujours accompagné d'Eddie, Johnny vous interprète Excuse-moi, partenaire.

Voici une interprétation rare puisque Johnny Hallyday est accompagné de l'acteur Fabrice Luchini dans Rock'n'Roll Star.

0: Vous êtes bien sûr toujours sur Radio Chevauchoir et je vous propose pour suivre Johnny Hallyday accompagné de Florent Pagny dans cette merveilleuse composition de 20 ans.
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0: mon ami Florent Pagny.
1: Joyeux anniversaire, John.
0: Le seul unique.
1: Merci.
0: Puis, grâce à vous, on aura toujours 20 ans.
1: Yes. Ah mais c'est eux, hein. Les 20 ans, c'est eux. Merci, Johnny.
0: Merci, Florent.
2: Wow. Ici, accompagné de Justin, Johnny Hallyday vous interprète Unchained Melody.

Moment exceptionnel également où Johnny, accompagné de sa femme Laetitia, vous interprète « Imagine », une composition de John Lennon.

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Enregistrement rare de Johnny, accompagné de Rita Mitsuko, qui interprète Ma gueule.

0: Merci, Véritable Mitsuko, sont venus ce soir pour vous et pour moi.
1: Et la belle gueule de Johnny.
2: Accompagné de Nanette Workman, Johnny vous interprète « Apprendre à vivre ensemble ».

Accompagné de Pascal Obispo, Johnny vous interprète le chanteur abandonné.

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0: Mon ami Pascal Obispo.
1: Bonsoir, merci. Bon anniversaire.
0: Rock and roll. Vous êtes toujours en forme? Non.
2: Accompagné de Patrick Bruel, Johnny interprète Derrière l'amour.

0: faut que je vous dise quand même quelque chose de formidable. Patrick est revenu spécialement, où il est en tournée, du Canada pour venir chanter avec moi pour vous ce soir. Merci Patrick.
1: Merci. Merci Johnny pour ce que tu me donnes, ce que tu donnes à tout le monde. Et puis un grand merci à tous ces fans aussi. Merci beaucoup. Salut.
2: Vous êtes toujours sur Radio Chevauchoir avec une émission Les Duos de Johnny Hallyday. Et ici, on continue avec Johnny qui est accompagné de Tash Mahal. Et le titre, c'est T'aimer.

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Ici se termine notre émission spéciale avec Johnny et les duos. Je vous dis à bientôt sur un autre programme. Et on termine en beauté avec Zucchero et Johnny qui vous interprètent Mam.

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0: auteur-compositeur-interprète, Francesco Palmeri né à Bruxelles. Méditerranéen par sa mère espagnole et son père italien, il puise son inspiration musicale dans la multiculturalité que lui a toujours offerte sa ville natale. Le voici dans Bateau à marée.
1: Le vent.

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